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2: Bonjour, fin de la vigilance rouge canicule à partir de maintenant. Météo France prévoit une baisse des maximales sur le nord et l'ouest du pays avec 31 à 34 degrés aujourd'hui. 26 départements redescendent donc en orange. La masse d'air très chaud qui stagne sur le pays depuis plusieurs jours va commencer à régresser par l'ouest selon le prévisionniste. En Seine-et-Marne, les incendies qui ont ravagé plus de 2000 hectares dans la forêt de Fontainebleau sont désormais fixés mais pas éteints. 800 pompiers restent mobilisés pour éviter toute reprise. L'enquête avance. Parmi les suspects, un pompier volontaire a reconnu avoir allumé le feu avec un briquet et de l'essence, tandis qu'un autre a avoué une origine accidentelle avec un mégot de cigarette. Et puis en Espagne, l'identification des 13 victimes de l'incendie meurtrier survenu jeudi dernier en Andalousie est terminée. Les autorités ont confirmé mardi que 12 d'entre elles sont de nationalité étrangère, dont une ressortissante française, 3 belges et 7 britanniques. Déclenchée par un câble électrique lors d'une vague de chaleur, ce brasier, l'un des plus graves de l'histoire récente du pays, a nécessité des analyses génétiques complexes pour identifier les corps. Nice a commémoré les 10 ans de l'attentat de la promenade des Anglais qui avait fait 86 morts et 458 blessés en 2016. Lors de la cérémonie, le président Emmanuel Macron a rendu un hommage solennel aux victimes, assurant qu'aucun nom ni aucun visage n'a été oublié. La soirée s'est achevée par un spectacle de drones et l'allumage de 86 faisceaux lumineux. Le conflit au Moyen-Orient s'intensifie. Les États-Unis ont lancé une nouvelle série de frappes contre l'Iran. En réplique, les gardiens de la Révolution affirment avoir visé des installations à Bahreïn. Parallèlement, l'Iran a annoncé la fermeture du détroit d'Ormuz jusqu'à la fin des hostilités, menaçant également de bloquer d'autres voies stratégiques d'exportation pétrolière et gazière vers les alliés de Washington. Grosse désillusion pour l'équipe de France, éliminée en demi-finale de la Coupe du Monde par l'Espagne 2-0 ce mardi à Dallas. Dominée du début à la fin, les Bleus n'ont jamais su inverser la tendance après l'ouverture du score précoce sur pénalty. Ils disputeront tout de même le match pour la 3e place samedi à Miami. Ce sera l'ultime rencontre de Didier Deschamps à la tête de la sélection. Et puis enfin, du côté du Tour de France, Tadej Pogacar s'est encore imposé hier sur la 10e étape.
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3: Et c'est déjà une nouvelle journée qui commence. Bonjour, bienvenue à toutes et à tous. Mercredi matin, mercredi 15, j'espère que vous avez passé une belle journée. Hier, un beau feu d'artifice pour ce 14 juillet. Allez, aujourd'hui mercredi, au mercredi 15, on part en musique avec Aline dans quelques instants avant de trouver l'horoscope. Et Sambir, nouveauté hit RVE à découvrir. Tiens, j'en profite que vous pouvez nous écouter également sur internet. Et ça, c'est partout dans le monde. Hein. Donc, n'hésitez pas. www.radioerveux.com et les réseaux sociaux, ça marche aussi Facebook et Instagram, Radio Erveux. Allez, à tout de suite avec Sambir.

0: Bonjour à tous, voici l'horoscope et on commence avec les béliers. Vous devriez en apprendre un peu plus sur vous-même aujourd'hui. Les taureaux, vous commencez à retrouver votre routine et ce n'est pas pour vous déplaire. Gémeaux, vous avez la tête dans les nuages, c'est ce qui vous permet de supporter les casse-pieds. Les cancers, ça va s'arranger du côté du porte-monnaie et ça c'est plutôt cool. Les lions, ça va bouger côté pro un peu plus vite que prévu d'ailleurs. Les vierges, votre emploi du temps va être un petit peu chamboulé, mais vous êtes dorés quand ça bouge, donc pas de soucis. Les balances, pour que ça bouge un petit peu plus, sortez de chez vous. Les scorpions, essayez de relativiser, le chemin du bonheur total n'est pas très loin. Les sagittaires, quelqu'un très proche de vous attend maintenant des actes concrets. Les capricornes, pour les célibataires, gros pouvoir d'attraction en ce moment, ce serait bien d'en profiter. Pour les Verseaux, il y a une nouvelle étincelle de passion dans votre vie amoureuse. Et puis les poissons, une très belle journée aujourd'hui, profitez-en bien.
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1: Ce soir sur TF1, retrouvez votre série All Her Fault. Des blessures invisibles ce soir sur France 2. Sur France 3, Secret d'Histoire, Spartacus et la révolte des gladiateurs. C'est présenté par Stéphane Bern. De l'humour sur Canal, Alexandre Kobinek, bâtard sensible. M6, deuxième demi-finale de la Coupe du Monde de football. Coup d'envoi 21h. Rediffusion de la fête de la musique à Orange sur France 4, W9, enquête d'action. J'ai menti, votre série ce soir sur TMC. Et puis vous allez pouvoir retrouver, notamment si vous le souhaitez, des rediffs de la loi d'Alexandre sur T18 et sur Nouveau 19. Futuroscope, au cœur du parc des attractions du futur. Voilà, je vous laisse sur votre choix et par avance une belle soirée devant votre télévision.
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1: Et voilà, tous les matins, on est ensemble sur 103.7, 6h passées de 29, quasiment 30 minutes. C'est Sullivan, donc qui vous accompagne. Belle été, belles vacances en ce mercredi matin avec Time Impala, nouveauté à découvrir avec Jenny en duo. Juste avant, les Maroon 5, autre nouveauté, ça s'appelle Héroïne et c'est sur votre radio Sud-Yvelines. RVE 103.7, bienvenue à toutes et à tous.

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2: Bonjour, fin de la vigilance rouge canicule à partir de maintenant. Météo France prévoit une baisse des maximales sur le nord et l'ouest du pays avec 31 à 34 degrés aujourd'hui. 26 départements redescendent donc en orange. La masse d'air très chaud qui stagne sur le pays depuis plusieurs jours va commencer à régresser par l'ouest selon le prévisionniste. En Seine-et-Marne, les incendies qui ont ravagé plus de 2000 hectares dans la forêt de Fontainebleau sont désormais fixés mais pas éteints. 800 pompiers restent mobilisés pour éviter toute reprise. L'enquête avance. Parmi les suspects, un pompier volontaire a reconnu avoir allumé le feu avec un briquet et de l'essence, tandis qu'un autre a avoué une origine accidentelle avec un mégot de cigarette. Et puis en Espagne, l'identification des 13 victimes de l'incendie meurtrier survenu jeudi dernier en Andalousie est terminée. Les autorités ont confirmé mardi que 12 d'entre elles sont de nationalité étrangère, dont une ressortissante française, 3 belges et 7 britanniques, déclenchée par un câble électrique lors d'une vague de chaleur. Ce brasier, l'un des plus graves de l'histoire récente du pays, a nécessité des analyses génétiques complexes pour identifier les corps. Nice a commémoré les 10 ans de l'attentat de la promenade des Anglais qui avait fait 86 morts et 458 blessés en 2016. Lors de la cérémonie, le président Emmanuel Macron a rendu un hommage solennel aux victimes, assurant qu'aucun nom ni aucun visage n'a été oublié. La soirée s'est achevée par un spectacle de drones et l'allumage de 86 faisceaux lumineux. Le conflit au Moyen-Orient s'intensifie. Les États-Unis ont lancé une nouvelle série de frappes contre l'Iran. En réplique, les gardiens de la révolution affirment avoir visé des installations à Bahreïn. Parallèlement, l'Iran a annoncé la fermeture du détroit d'Ormuz jusqu'à la fin des hostilités, menaçant également de bloquer d'autres voies stratégiques d'exportation pétrolière et gazière vers les alliés de Washington. Grosse désillusion pour l'équipe de France, éliminée en demi-finale de la Coupe du Monde par l'Espagne, 2-0 ce mardi à Dallas. Dominée du début à la fin, les Bleus n'ont jamais su inverser la tendance. Après l'ouverture du score précoce sur pénalty, ils disputeront tout de même le match pour la 3e place samedi à Miami. Ce sera l'ultime rencontre de Didier Deschamps à la tête de la sélection. Et puis enfin, du côté du Tour de France, Tadej Pogacar s'est encore imposé hier sur la 10e étape.
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3: Mercredi matin, c'est Sullivan qui vous accompagne 6h-9h, tout ce mois de juillet on est ensemble, hein, ça sent les vacances, ça sent l'été, hein, vous trouvez pas? Et surtout sur RVE, avec Kendra Morris, hein, vous avez tout compris, c'est ici que ça se passe, avec le meilleur donc des musiques, des nouveautés, mais également les grands classiques. Avec notamment, durant cette heure, et attention, il arrive, Renaud, le Mistral gagnant 1985, l'un de mes sons préférés de Renaud, je suis sûr que c'est le vôtre aussi. Ça arrive hein, dans le courant de l'heure, en tendant Titi Hoche. Autre souvenir, vous êtes sur la radio de Sud-Yvelines. Bienvenue à tous.

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1: Bonjour à tous, voici l'horoscope et on commence avec les béliers. Vous devriez en apprendre un peu plus sur vous-même aujourd'hui. Les taureaux, vous commencez à retrouver votre routine et ce n'est pas pour vous déplaire. Gémeaux, vous avez la tête dans les nuages, c'est ce qui vous permet de supporter les casse-pieds. Les cancers, ça va s'arranger du côté du porte-monnaie et ça c'est plutôt cool. Les lions, ça va bouger côté pro un peu plus vite que prévu d'ailleurs. Les vierges, votre emploi du temps va être un petit peu chamboulé, mais vous êtes dorés quand ça bouge, donc pas de soucis. Les balances, pour que ça bouge un petit peu plus, sortez de chez vous. Les scorpions, essayez de relativiser, le chemin du bonheur total n'est pas très loin. Les sagittaires, quelqu'un très proche de vous attend maintenant des actes concrets. Les capricornes, pour les célibataires, gros pouvoir d'attraction en ce moment, ce serait bien d'en profiter. Pour les Verseaux, il y a une nouvelle étincelle de passion dans votre vie amoureuse. Et puis les poissons, une très belle journée aujourd'hui, profitez-en bien.

0: Full for you, je suis en train avec Lucent. Tiens, comment fait-on pour nous accompagner, pour nous retrouver? Eh ben, on va tout simplement sur internet www.radioherve.com. Et en plus, vous savez quoi? En plus des podcasts et tout ça, vous pouvez nous contacter et écouter partout dans le monde la radio du Sud Yvelines. Allez, Téluchims qui arrive juste avant le programme télé sur Herve.
1: 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Ce soir sur TF1, retrouvez votre série All Her Fault. Des blessures invisibles ce soir sur France 2. Sur France 3, Secret d'Histoire, Spartacus et la révolte des gladiateurs. C'est présenté par Stéphane Bern. De l'humour sur Canal, Alexandre Kobinek, bâtard sensible. M6, deuxième demi-finale de la Coupe du Monde de football. Coup d'envoi 21h. Rediffusion de la fête de la musique à Orange sur France 4, W9, enquête d'action. J'ai menti, votre série ce soir sur TMC. Et puis vous allez pouvoir retrouver, notamment si vous le souhaitez, des rediffs de la loi d'Alexandre sur T18 et sur Nouveau 19. Futuroscope au cœur du parc des attractions du futur. Voilà, je vous laisse sur votre choix et par avance une belle soirée devant votre télévision.
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1: Il est 7h passé de 30 minutes et c'est Sullivan qui vous accompagne comme tous les matins, 6h, 9h, on est ensemble. Belle route avec nous, hein. Profitez bien, vous avez bien raison. Corinne qui arrive, on aura également du Madonna avec Sabrina Carpenter. C'est une nouveauté que je voulais vous faire découvrir. Après, une autre nouveauté, je sais pas, oui, ça recorre de nouveautés sur RVE. Hélène CEO, bye bye, nouveauté hit RVE.

0: Lilith, instant sans Thunderbird au début de l'Eurodance qui avait cartonné dans les années 90. Merci en tout cas pour votre fidélité. Herve, 7h passées de quasiment 51 minutes. Je vous propose de repartir en musique avant de retrouver l'actualité nationale et internationale à partir de 8h avec Ridan, Ulysse. Et j'en profite si vous voulez nous rejoindre, toute l'équipe de Herve, dans la radio, dans la vidéo, sur les réseaux. www.radio.com pour en savoir plus, mais vous pouvez nous contacter directement à contact@radio-rve.com. Allez, on termine 7h, juste avant une très courte pause, et on se retrouvera bien évidemment juste après. Belle matinée à tous sur RVE.
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2: Bonjour, fin de la vigilance rouge canicule à partir de maintenant. Météo France prévoit une baisse des maximales sur le nord et l'ouest du pays avec 31 à 34 degrés aujourd'hui. 26 départements redescendent donc en orange. La masse d'air très chaud qui stagne sur le pays depuis plusieurs jours va commencer à régresser par l'ouest selon le prévisionniste. En Seine-et-Marne, les incendies qui ont ravagé plus de 2000 hectares dans la forêt de Fontainebleau sont désormais fixés mais pas éteints. 800 pompiers restent mobilisés pour éviter toute reprise. L'enquête avance. Parmi les suspects, un pompier volontaire a reconnu avoir allumé le feu avec un briquet et de l'essence, tandis qu'un autre a avoué une origine accidentelle avec un mégot de cigarette. Et puis en Espagne, l'identification des 13 victimes de l'incendie meurtrier survenu jeudi dernier en Andalousie est terminée. Les autorités ont confirmé mardi que 12 d'entre elles sont de nationalité étrangère, dont une ressortissante française, 3 belges et 7 britanniques. Déclenché par un câble électrique lors d'une vague de chaleur, ce brasier, l'un des plus graves de l'histoire récente du pays, a nécessité des analyses génétiques complexes pour identifier les corps. Nice a commémoré les 10 ans de l'attentat de la promenade des Anglais qui avait fait 86 morts et 458 blessés en 2016. Lors de la cérémonie, le président Emmanuel Macron a rendu un hommage solennel aux victimes, assurant qu'aucun nom ni aucun visage n'a été oublié. La soirée s'est achevée par un spectacle de drones et l'allumage de 86 faisceaux lumineux. Le conflit au Moyen-Orient s'intensifie. Les États-Unis ont lancé une nouvelle série de frappes contre l'Iran. En réplique, les gardiens de la Révolution affirment avoir visé des installations à Bahreïn. Parallèlement, l'Iran a annoncé la fermeture du détroit d'Ormuz jusqu'à la fin des hostilités, menaçant également de bloquer d'autres voies stratégiques d'exportation pétrolière et gazière vers les alliés de Washington. Grosse désillusion pour l'équipe de France, éliminée en demi-finale de la Coupe du Monde par l'Espagne 2-0 ce mardi à Dallas. Dominée du début à la fin, les Bleus n'ont jamais su inverser la tendance. Après l'ouverture du score précoce sur pénalty, ils disputeront tout de même le match pour la 3e place samedi à Miami. Ce sera l'ultime rencontre de Didier Deschamps à la tête de la sélection. Et puis enfin, du côté du Tour de France, Tadej Pogacar s'est encore imposé hier sur la 10e étape.
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3: Allez, ça redémarre pour une nouvelle heure. L'actualité qui reviendra tout à l'heure à partir de 9h. On est quand aujourd'hui ? On est le mercredi matin. Mercredi 15 et bienvenue sur l'antenne d'RVE 15 juillet. Bien évidemment, vous l'avez compris, bel été, belles vacances et bon courage à vous hein, qui travaillez également. On pense à vous sur l'antenne d'RVE. Et comment on pense à vous ? Comment on peut vous faire plaisir ? En mettant les sons que vous avez envie d'entendre avec le meilleur des nouveautés, Dan Feeling, nouveautés à découvrir. On aura également les grands classiques comme dit Benjamin Biolay ce matin, Serge Gainsbourg, Sorry Angel. Et une autre nouveauté à découvrir dès maintenant, c'est Offenbach, Starseller, le remix de Four to the Floor. Bienvenue.

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Bonjour à tous, voici l'horoscope et on commence avec les béliers. Vous devriez en apprendre un peu plus sur vous-même aujourd'hui. Les taureaux, vous commencez à retrouver votre routine et ce n'est pas pour vous déplaire. Gémeaux, vous avez la tête dans les nuages, c'est ce qui vous permet de supporter les casse-pieds. Les cancers, ça va s'arranger du côté du porte-monnaie et ça c'est plutôt cool. Les lions, ça va bouger côté pro un peu plus vite que prévu d'ailleurs. Les vierges, votre emploi du temps va être un petit peu chamboulé, mais vous êtes dorés quand ça bouge, donc pas de soucis. Les balances, pour que ça bouge un petit peu plus, sortez de chez vous. Les scorpions, essayez de relativiser, le chemin du bonheur total n'est pas très loin. Les sagittaires, quelqu'un très proche de vous attend maintenant des actes concrets. Les capricornes, pour les célibataires, gros pouvoir d'attraction en ce moment, ce serait bien d'en profiter. Pour les Verseaux, il y a une nouvelle étincelle de passion dans votre vie amoureuse. Et puis les poissons, une très belle journée aujourd'hui, profitez-en bien.

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0: Post Malone sur l'antenne de Hervé sur le 103.7, 8h passées de 21 minutes. Bon, ça va, j'espère que tout se passe bien. On va repartir évidemment en musique. Hein. La musique ne s'arrête jamais sur l'antenne de Hervé. Bruno Mars, le nouveau. Et Dan Feeling, autre nouveauté à découvrir après le programme télé. Bon mercredi à tous.
1: 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Ce soir sur TF1, retrouvez votre série All Her Fault. Des blessures invisibles ce soir sur France 2. Sur France 3, Secret d'Histoire, Spartacus et la révolte des gladiateurs. C'est présenté par Stéphane Bern. De l'humour sur Canal, Alexandre Kobinek, bâtard sensible. M6, deuxième demi-finale de la Coupe du Monde de football. Coup d'envoi 21h. Rediffusion de la fête de la musique à Orange sur France 4, W9, Enquête d'Action. J'ai menti, votre série ce soir sur TMC. Et puis vous allez pouvoir retrouver, notamment si vous le souhaitez, des rediffs de la loi d'Alexandre sur T18 et sur Nouveau 19. Futuroscope, au cœur du parc des attractions du futur. Voilà, je vous laisse sur votre choix et par avance une belle soirée devant votre télévision.
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1: Exactement, Sullivan sur Antenne d'Herveux. Dans quelques instants, la musique. Et tiens, je me suis dit ce matin, qu'est-ce que vous avez envie d'entendre? Et je me suis dit, si je mettais le meilleur des nouveautés, et ben ça tombe bien, ça arrive. Temper City, on aura également Jérémy Frérot et Bruno Mars. Ça c'est maintenant On My Soul, nouveauté, hit RVE.

0: Jérémy Frérot, oui, on va se quitter sur Frérot, justement. Bah, les frères, on se quitte, si je peux m'exprimer ainsi, pour mieux se retrouver maintenant à partir de 6h du matin. On se quitte en musique avec le grand Gène et puis Texas. Une courte pause, à demain, bye bye, ciao, prenez soin de vous.
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0: Et à vos 137, il est 9h, je vous souhaite une belle matinée. On va tout de suite retrouver un point sur l'actualité.
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2: Bonjour, la France respire, même si selon Météo France, la véritable fin de cet épisode de chaleur n'est pas attendue avant demain à l'échelle du pays. Il n'y a plus de vigilance rouge ce matin. Il reste cependant 69 départements en vigilance orange canicule et 11 départements en vigilance orange aux orages. En Seine-et-Marne, le feu est fixé dans la forêt de Fontainebleau, mais il n'est pas pour autant éteint. Les pompiers restent mobilisés pour éviter toute reprise de ces incendies qui ont brûlé plus de 2000 hectares de forêt. L'autoroute A6, elle, reste fermée dans les deux sens et du côté des suspects interpellés, un pompier volontaire a notamment reconnu avoir allumé le feu. Un jour décisif pour la proposition de loi qui doit créer un droit à l'aide à mourir. Elle est entre les mains de l'Assemblée nationale. C'est aujourd'hui que les députés vont se prononcer définitivement sur l'adoption ou non de ce texte qui a été maintes fois rejeté par le Sénat. Jérôme Barella devant le juge d'instruction ce matin dans le cadre de l'affaire Liana. Déjà mis en examen pour enlèvement et séquestration, le suspect doit être entendu en vue d'une nouvelle mise en examen pour le viol et le meurtre de la collégienne de 11 ans dont le corps avait été retrouvé le 4 juin dans le Gers. À l'international, nouvelle nuit de frappe en Iran et au Moyen-Orient. Ce mercredi, l'armée américaine affirme avoir visé des dizaines de cibles militaires en Iran, tandis que le président américain Donald Trump a menacé de s'en prendre désormais aux centrales électriques du pays. Dans le même temps, Téhéran affirme que le détroit d'Hormuz restera fermé jusqu'à la fin des actes d'agression américains. Dallas aura été impitoyable, fin du rêve pour les Bleus. L'équipe de France a échoué aux portes de la finale hier soir, battue 2-0 par l'Espagne. Reste la petite finale à disputer samedi, soit contre l'Angleterre, soit contre l'Argentine, qui eux s'affrontent ce soir. La France a perdu contre la meilleure équipe du monde, selon le sélectionneur espagnol. Du côté du Tour de France, c'est Tadej Pogacar qui s'est encore imposé hier sur la 10e étape. Aujourd'hui, la 11e étape va relier Vichy à Nevers. Enfin, côté cinéma, ce mercredi, c'est la sortie de l'Odyssée dans toutes les salles. La super production de Christopher Nolan arrive avec un budget colossal de 250 millions de dollars. Le réalisateur britannique adapte le texte d'Homère avec Matt Damon dans le rôle d'Ulysse.

Bonjour à tous, voici l'horoscope et on commence avec les béliers. Vous devriez en apprendre un peu plus sur vous-même aujourd'hui. Les taureaux, vous commencez à retrouver votre routine et ce n'est pas pour vous déplaire. Gémeaux, vous avez la tête dans les nuages, c'est ce qui vous permet de supporter les casse-pieds. Les cancers, ça va s'arranger du côté du porte-monnaie et ça c'est plutôt cool. Les lions, ça va bouger côté pro un peu plus vite que prévu d'ailleurs. Les vierges, votre emploi du temps va être un petit peu chamboulé, mais vous êtes doré quand ça bouge, donc pas de soucis. Les balances, pour que ça bouge un petit peu plus, sortez de chez vous. Les scorpions, essayez de relativiser, le chemin du bonheur total n'est pas très loin. Les sagittaires, quelqu'un très proche de vous attend maintenant des actes concrets. Les capricornes, pour les célibataires, gros pouvoir d'attraction en ce moment, ce serait bien d'en profiter. Pour les verseaux, il y a une nouvelle étincelle de passion dans votre vie amoureuse. Et puis les poissons, une très belle journée aujourd'hui, profitez-en bien.

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1: Ce soir sur TF1, retrouvez votre série All Her Fault. Des blessures invisibles ce soir sur France 2. Sur France 3, Secret d'Histoire, Spartacus et la révolte des gladiateurs. C'est présenté par Stéphane Bern. De l'humour sur Canal, Alexandre Kobinek, bâtard sensible. M6, deuxième demi-finale de la Coupe du Monde de football. Coup d'envoi 21h. Rediffusion de la fête de la musique à Orange sur France 4, W9, enquête d'action, j'ai menti. Votre série ce soir sur TMC. Et puis vous allez pouvoir retrouver, notamment si vous le souhaitez, des rediffs de la loi d'Alexandre sur T18 et sur Nouveau 19. Futuroscope au cœur du parc des attractions du futur. Voilà, je vous laisse sur votre choix et par avance une belle soirée devant votre télévision.
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0: Vous écoutez RVE, il est 10h, on va tout de suite retrouver un point sur l'information.
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0: Bon appétit à toutes et à tous, il est exactement midi.
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2: Bonjour à tous. La canicule recule en France, mais reste sous surveillance. La vigilance rouge est levée, mais 69 départements restent en orange avec un risque d'orage dans plusieurs zones. Depuis le 19 juin, 142 personnes sont mortes par noyade. Les incendies au sud de Paris sont fixés en forêt de Fontainebleau, mais pas encore éteints. Plus de 2000 hectares ont brûlé. Des reprises de fonte étaient signalées. Deux suspects sont toujours en garde à vue. Et la sécheresse reste très préoccupante. 99 départements sont touchés par des restrictions d'eau, dont 43 au niveau de crise, un niveau record. Et conséquence pour les automobilistes, le prix des carburants repasse à la hausse à l'approche des vacances sur fond de tensions internationales. Coup d'arrêt pour les Bleus, l'équipe de France éliminée de la Coupe du Monde hier soir après sa défaite 2-0 face à l'Espagne en demi-finale à Dallas. Une désillusion pour les hommes de Didier Deschamps. Ils tenteront de décrocher la 3e place samedi à Miami face aux perdants de la demi-finale Angleterre-Argentine. Ce soir à 21h, le vainqueur affrontera l'Espagne en finale. Politique et Jean Lassalle veut se lancer dans la présidentielle de 2027. L'ancien député lance une cagnotte et revendique une candidature anti-système. Justice est dans l'affaire Grégory. Les faits visant Jacqueline Jacob seront jugés prescrits par la cour d'appel de Dijon. Les investigations se poursuivent malgré tout. Dans l'affaire Liana, le principal suspect, Jérôme Barella, doit être entendu à nouveau aujourd'hui, cette fois sur les faits de viol et de meurtre. Après ce drame, plus de 90% des plaintes pour violences sexuelles sur mineurs ont été réexaminées, soit près de 88 000 dossiers. Le défilé du 14 juillet à Paris hier avec l'orchestre de la garde républicaine qui a joué la musique d'Avengers sur les Champs-Élysées, une image qui a marqué. Le Tour de France, Pogacar s'impose dans le Cantal hier et conforte son maillot jaune. Aujourd'hui, c'est la 11e étape entre Vichy et Nevers.

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2: Jessie, bonjour.
3: Bonjour Jean-Marc, bonjour à tous.
2: Nous nous retrouvons pour la dernière chronique de cette saison concernant la programmation cinéma des Prairial à Épernon. Et si j'ai bien compris, cette semaine, il y a 3 films.
3: Exactement, il y a 3 films et on commence avec un film, une comédie française, Les Parfaits Arnaques en Famille. C'est une comédie de Ludovic Bernard qui est portée par Audrey Fleurot et Ramzy Bédia. Et alors, l'histoire, c'est celle de la famille Toussaint, pour qui du grand-père au petit-dernier, l'arnaque est un art qui rapporte. Sauf qu'un jour, ils sont poursuivis, ils doivent fuir, et pour ça, ils empruntent l'identité d'une famille sans histoire, les Parfaits, et ils se réfugient en Écosse. Et donc, entre des collègues un petit peu trop curieux, une voisine un peu mystérieuse, voilà, leur double vie va rapidement se compliquer, évidemment. Et donc, le réalisateur voulait vraiment retrouver le plaisir des grands films d'escroquerie, où le spectateur croit qu'il a tout compris avant de découvrir qu'évidemment
2: la
3: véritable carte était cachée et qu'il n'avait rien compris jusqu'à la dernière minute. Donc voilà, c'est une comédie familiale très rythmée. Il y a plein de déguisements, il y a plein de gadgets assez improbables, plein de rebondissements. Donc voilà, un vrai divertissement.
2: Bon, et on peut le voir à quels horaires ce film ?
3: Alors, ce mercredi 15 juillet à 14h ou alors ce vendredi 17 juillet à 20h30.
2: Très bien. On parle maintenant des mignons.
3: Oui, des mignons et des monstres aussi. Ça s'appelle comme ça.
2: D'accord.
3: Des mignons et des monstres. C'est le troisième film de la saga des mignons, un nouvel épisode qui multiplie les clins d'œil à l'histoire du cinéma, notamment au cinéma muet, un choix qui est assez logique quand on sait que les mignons communiquent surtout par des gestes, des mimiques et puis leur célèbre langage qui est complètement improbable, imaginé par Pierre Coffin, qui leur prête sa voix depuis leur début et qui réalise cette fois aussi le film. C'est assez marrant. Et dans cet épisode, nos célèbres petites créatures jaunes repartent pour une aventure complètement déjantée. Et cette fois, ils racontent comment ils sont devenus des stars d'Hollywood avant de provoquer, comme d'habitude, une catastrophe monumentale en libérant une bande de monstres incontrôlable et voilà, il faut carrément sauver la planète à leur manière. Donc voilà, c'est très drôle, c'est très inventif, c'est très riche visuellement. Et puis les amateurs de références cinéphiles vont bien s'amuser.
2: Bien, et il est programmé quand ?
3: Alors, on a plein de séances pour ce film-là, une ce mercredi 15 juillet à 17h, une ce vendredi 17 juillet à 14h, une ce samedi 18 juillet à 15h et puis une quatrième le mercredi 29 juillet à 17h.
2: Dernier film de cette programmation, Les Caprices de l'enfant roi. Ça s'inspire comme titre.
3: Oui, et c'est un très bon film qui est réalisé par Michel Leclerc, un film qui nous transporte en 1651. Le jeune Louis, futur Louis XIV, doit être mis à l'abri alors que la Fronde menace, et pour protéger le royaume, on le remplace par un sosie. Le véritable prince est alors confié à D'Artagnan, qui le cache auprès de Molière, Madeleine Béjart et même Cyrano de Bergerac. C'est complètement fou. Et Michel Leclerc s'est amusé justement à réunir dans une seule histoire toutes ces grandes figures de notre patrimoine comme une espèce d'équipe de super-héros historiques. Et il assume complètement cette fantaisie avec une formule qui résume parfaitement l'esprit du film. Une histoire vraie, sauf pour les historiens.
2: Bah oui, ça,
3: voilà, ça veut
2: c'est le moins qu'on puisse dire.
3: Évidemment.
2: Évidemment, un peu plus, arrivé Jules César et Vercingétorix, si j'ai bien compris.
3: Enfin, bon, ah oui, bah, là, on n'était plus à ça près.
2: On n'était plus à ça près. Bon, très bien, on peut le voir quand, ce film ?
3: Alors, 2 séances pour celui-ci, une ce mercredi 15 juillet à 20h30 et une autre ce vendredi 17 juillet à 17h30.
2: Eh bien, très bien. Et puis, l'actualité des Prairial, on la trouve toujours sur le site internet d'Épernon, c'est ça, de la vie d'Épernon ?
3: C'est ça, sur ville-epernon.fr. Et puis, vous aurez du coup la programmation jusqu'à la fin du mois de juillet, avec notamment la deuxième partie de la bataille de Gaulle, et puis d'autres films encore. Et puis, bientôt, fin août, vous pourrez aussi découvrir la programmation des spectacles pour la rentrée.
2: Très bien, merci, Jessie, pour toutes ces informations. Et puis, on se donne rendez-vous à la rentrée pour de nouvelles chroniques cinéma.
3: Eh bien, avec grand plaisir. Bel été.
2: Bel été également, bonnes vacances. Merci.
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2: Bonjour à tous. La canicule recule en France, mais reste sous surveillance. La vigilance rouge est levée, mais 69 départements restent en orange, avec un risque d'orage dans plusieurs zones. Depuis le 19 juin, 142 personnes sont mortes par noyade. Les incendies au sud de Paris sont fixés en forêt de Fontainebleau, mais pas encore éteints. Plus de 2000 hectares ont brûlé, des reprises de fonte étaient signalées. Deux suspects sont toujours en garde à vue. Et la sécheresse reste très préoccupante. 99 départements sont touchés par des restrictions d'eau, dont 43 au niveau de crise, un niveau record. Et conséquence pour les automobilistes, le prix des carburants repasse à la hausse à l'approche des vacances, sur fond de tensions internationales. Coup d'arrêt pour les Bleus, l'équipe de France éliminée de la Coupe du Monde hier soir après sa défaite 2-0 face à l'Espagne en demi-finale à Dallas. Une désillusion pour les hommes de Didier Deschamps. Ils tenteront de décrocher la 3e place samedi à Miami face aux perdants de la demi-finale Angleterre-Argentine. Ce soir à 21h, le vainqueur affrontera l'Espagne en finale. Politique, et Jean Lassalle veut se lancer dans la présidentielle de 2027. L'ancien député lance une cagnotte et revendique une candidature anti-système. Justice, et dans l'affaire Grégory, les faits visant Jacqueline Jacob seront jugés prescrits par la cour d'appel de Dijon. Les investigations se poursuivent malgré tout. Dans l'affaire Liana, le principal suspect, Jérôme Barella, doit être entendu à nouveau aujourd'hui, cette fois sur les faits de viol et de meurtre. Après ce drame, plus de 90% des plaintes pour violences sexuelles sur mineurs ont été réexaminées, soit près de 88 000 dossiers. Le défilé du 14 juillet à Paris hier avec l'orchestre de la garde républicaine qui a joué la musique d'Avengers sur les Champs-Élysées, une image qui a marqué. Le Tour de France, Pogacar s'impose dans le Cantal hier et conforte son maillot jaune. Aujourd'hui, c'est la 11e étape entre Vichy et Nevers.

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2: Bonjour à tous. Météo France a placé 16 départements en vigilance orange pour risque d'orages violents. Elles sont concernées des territoires de l'ouest, mais aussi de l'est et du sud-est, du Doubs jusqu'à l'Ardèche. Par ailleurs, 69 départements restent en vigilance orange canicule. Un homme de 46 ans a été placé en garde à vue après avoir été interpellé près de la forêt de Fontainebleau où il aurait tenté de pénétrer dans une zone interdite. Les gendarmes ont découvert dans son véhicule un briquet et des journaux froissés. Il est poursuivi pour tentative de destruction par incendie. L'autoroute A6, elle, devrait rouvrir progressivement dans les prochaines heures, c'est ce qu'a annoncé le préfet de Seine-et-Marne. La circulation se fera avec une vitesse limitée et des restrictions temporaires. En revanche, les routes départementales D301 et D406 restent fermées. Le parquet général ne se pourvoira pas en cassation après la condamnation définitive de Marine Le Pen et de plusieurs cadres du Rassemblement National dans l'affaire des assistants parlementaires européens. En revanche, pour rappel, Marine Le Pen a annoncé former un pourvoi en cassation, ce qui suspend l'exécution de sa peine pendant l'examen du recours. Et le taux du livret A passera de 1,5% à 1,7% à compter du 1er août. C'est ce qu'a confirmé le ministre de l'économie Roland Lescure, suivant ainsi la recommandation de la Banque de France. Le taux du LDDS augmente également à 1,7%, tandis que celui du livret d'épargne populaire est maintenu à 2,5%. Et au Moyen-Orient, l'armée américaine a annoncé avoir mené une nouvelle vague de frappes en Iran. Ces opérations viseraient à affaiblir les capacités militaires iraniennes utilisées pour attaquer la navigation commerciale dans le détroit d'Ormuz. Côté sport, les coureurs du Tour de France disputent aujourd'hui la 11e étape entre Vichy et Nevers, où un sprint massif paraît inévitable. Et enfin, en football, l'équipe de France s'est inclinée 2-0 hier soir face à l'Espagne en demi-finale de Coupe du Monde. Et ce soir, l'Angleterre défiera les Argentins, champions du monde en titre, à 21h.
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3: Belle soirée à l'écoute de RVE en ce 15 juillet, j'espère que vous allez bien, très heureux de vous retrouver, très heureux d'accueillir nos amis touristes qui sont dans la région et qui écoutent la radio du Sud Yvelines qui existe depuis les années 80, voilà, qui va durer encore longtemps grâce à vous. Allez, la musique elle arrive avec James Morrison, You Give Me Something, on se retrouve tout à l'heure à 17h10 pour voir s'il reste encore un peu d'actualité locale.

L'Office de tourisme de Rambouillet Territoire vous propose la visite de ce village médiéval magnifique Rochefort en Yvelines. Ça sera mercredi 29 juillet et samedi 29 août. Le tarif c'est 7 euros, voilà, en tarif réduit 5 euros, c'est à partir de 10 heures. C'est sur réservation au 01 34 83 21 21, 01 34 83 21 21. Lieu du rendez-vous communiqué lors de votre inscription.

0: Hervé avec vous, pour vous, grâce à vous, la radio qui vous fait vivre votre région et qui vous alerte sur les risques d'incendie, de feux de forêt qui sont encore présents dans notre région. Il y a un arrêté préfectoral qui court jusqu'à vendredi prochain. Et pour prévenir et protéger les forêts contre les incendies, à savoir que 9 feux de forêt sur 10 sont d'origine humaine et le risque de départ de feu est encore plus important en période de sécheresse.
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1: Et revue avec vous pour vous, grâce à vous. Belle soirée en ce 15 juillet. Je rappelle à nos amis associatifs, ils sont en vacances, certes, ils ont raison. Si pour la rentrée ils veulent communiquer, ils ont un média gratuit, c'est RVE, radio-rve.com, rubrique contact pour nous laisser vos messages et vos coordonnées.

Sur RVO, on vous parle souvent des moulineaux et qui est à Poigny. La forêt, c'est un site qui est en train d'être sauvé grâce au travail de sauvegarde du patrimoine, notamment de l'association Sauvons les Moulineaux et du club des Vieux Manoirs. Ils accueilleront au mois d'août du 8 au 22 des jeunes de 14 à 21 ans qui participeront à un chantier pour justement consacrer la sauvegarde du patrimoine sur le site des Moulineaux. Le séjour est proposé au tarif de 330 € pour 15 jours. Renseignements et inscriptions sur le site internet clubduvieuxmanoir.fr.

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0: Voilà, c'était Suarez, l'indécideur. C'est original hein, comme principe, ne jamais se décider. On avance bien quand même. Enfin, c'est de l'humour. Allez, la sélection télé pour votre soirée, la voici, la voilou. Tout à l'heure, après 18h, retour de l'actualité nationale et internationale, le journal local, lui revenant en septembre. Mais on a quand même encore quelques infos qu'on vous distille quand on intervient sur l'heure.
1: Le programme télé. Ce soir sur TF1, retrouvez votre série All Her Fault. Des blessures invisibles ce soir sur France 2. Sur France 3, Secret d'Histoire, Spartacus et la révolte des gladiateurs. C'est présenté par Stéphane Bern. De l'humour sur Canal, Alexandre Kobinek, bâtard sensible. M6, deuxième demi-finale de la Coupe du Monde de football. Coup d'envoi 21h. Rediffusion de la fête de la musique à Orange sur France 4, W9, Enquête d'Action. J'ai menti, votre série ce soir sur TMC. Et puis vous allez pouvoir retrouver, notamment si vous le souhaitez, des rediffs de la loi d'Alexandre sur T18 et sur Nouveau 19. Futuroscope au cœur du parc des attractions du futur. Voilà, je vous laisse sur votre choix et par avance une belle soirée devant votre télévision.
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2: Bonjour à tous. Météo France a placé 16 départements en vigilance orange pour risque d'orages violents. Elles sont concernées des territoires de l'ouest, mais aussi de l'est et du sud-est, du Doubs jusqu'à l'Ardèche. Par ailleurs, 69 départements restent en vigilance orange canicule. Un homme de 46 ans a été placé en garde à vue après avoir été interpellé près de la forêt de Fontainebleau où il aurait tenté de pénétrer dans une zone interdite. Les gendarmes ont découvert dans son véhicule un briquet et des journaux froissés. Il est poursuivi pour tentative de destruction par incendie. L'autoroute A6, elle, devrait rouvrir progressivement dans les prochaines heures. C'est ce qu'a annoncé le préfet de Seine-et-Marne. La circulation se fera avec une vitesse limitée et des restrictions temporaires. En revanche, les routes départementales D301 et D406 restent fermées. Le parquet général ne se pourvoira pas en cassation après la condamnation définitive de Marine Le Pen et de plusieurs cadres du Rassemblement National dans l'affaire des assistants parlementaires européens. En revanche, pour rappel, Marine Le Pen a annoncé former un pourvoi en cassation, ce qui suspend l'exécution de sa peine pendant l'examen du recours. Et le taux du livret A passera de 1,5% à 1,7% à compter du 1er août. C'est ce qu'a confirmé le ministre de l'économie Roland Lescure, suivant ainsi la recommandation de la Banque de France. Le taux du LDDS augmente également à 1,7%, tandis que celui du livret d'épargne populaire est maintenu à 2,5%. Et au Moyen-Orient, l'armée américaine a annoncé avoir mené une nouvelle vague de frappes en Iran. Ces opérations viseraient à affaiblir les capacités militaires iraniennes utilisées pour attaquer la navigation commerciale dans le détroit d'Ormuz. Côté sport, les coureurs du Tour de France disputent aujourd'hui la 11e étape entre Vichy et Nevers, où un sprint massif paraît inévitable. Et enfin, en football, l'équipe de France s'est inclinée 2-0 hier soir face à l'Espagne en demi-finale de Coupe du Monde. Et ce soir, l'Angleterre défiera les Argentins, champions du monde en titre, à 21h.
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3: Belle soirée à vous, prochain rendez-vous avec l'actu nationale, ça sera tout à l'heure à 19h. Je le répète parce que vous êtes nombreux à ne pas le savoir et c'est normal qu'on vous en parle. Le journal local reviendra sous sa forme de journal local eh bien à partir du mois de septembre. Voilà, moi je vous retrouve tout à l'heure à 18h10 pour quelques infos locales qui restent parce que tout le monde n'est pas parti en vacances.

RVO 103.7, on va aller du côté de Bonnel où la commune recrute un surveillant de cantine ou une surveillante de cantine à compter du mois de septembre. Il s'agit d'un emploi à temps partiel de midi à 13h30, 4 jours par semaine en temps scolaire. Si vous êtes intéressé, eh bien, déposez votre CV, votre lettre de motivation à la mairie de Bonnel.

0: RBO 103.7, on va parler de cet arrêté préfectoral qui court jusqu'à vendredi et qui porte restrictions temporaires sur les travaux en forêt, voilà, parce que le risque est élevé des feux de forêt. Donc on compte sur votre vigilance et votre sens des responsabilités, sachant que 9 feux de forêt sur 10 sont d'origine humaine.
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RVE 103.7, on va parler du Tour de France. La dernière étape, la 21e, partira de Thoiry. Il y aura de nombreuses animations. Alors, est-ce que les organisateurs vont faire passer les coureurs au milieu de la fosse aux lions ou du territoire de Lyon? Je pense pas, hein, mais c'est vrai que ça serait bizarre. Non, sérieusement, ça sera l'occasion de passer un bon moment. Il y aura de nombreuses animations organisées par ASO et le département des Yvelines. Plus d'infos sur Yvelines.

Hervé avec vous, pour vous, grâce à vous, la radio qui vous fait vivre votre raison. Gwen Guthrie à l'instant. Ain't nothing going on. Yes, with the accent. Oh, je sais pas d'où. Bon, bref, allez. La musique, elle arrive tout de suite et on se retrouve à 18h50 pour la sélection télé pour votre soirée.

0: Vous écoutez RVEC, Jean-Marc avec vous jusqu'à 20h. Bonjour à celles et ceux qui nous rejoignent en étant touristes sur notre région. Ils écoutent la radio du Sud Yvelines, la radio de Rambouillet et de ses environs, qui existe depuis 1980. Voilà, vous savez tout. La musique, c'est après la pause.
1: Le programme télé. Ce soir sur TF1, retrouvez votre série All Her Fault. Des blessures invisibles ce soir sur France 2. Sur France 3, secret d'histoire, Spartacus et la révolte des gladiateurs. C'est présenté par Stéphane Bern. De l'humour sur Canal, Alexandre Kobinek, bâtard sensible. M6, deuxième demi-finale de la Coupe du Monde de football. Coup d'envoi 21h. Rediffusion de la fête de la musique à Orange sur France 4, W9, enquête d'action. J'ai menti, votre série ce soir sur TMC. Et puis vous allez pouvoir retrouver, notamment si vous le souhaitez, des rediffs de la loi d'Alexandre sur T18 et sur Nouveau 19. Futuroscope, au cœur du parc des attractions du futur. Voilà, je vous laisse sur votre choix et par avance une belle soirée devant votre télévision.
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2: Bonsoir à tous. Jérôme Barella, principal suspect dans la mort de Liana, a été mis en examen pour viol et meurtre sur la collégienne retrouvée morte dans le Gers le 4 juin dernier. Déjà incarcéré, il encourt la réclusion criminelle à perpétuité. Et face à la multiplication des incendies, le gouvernement veut lancer un grand plan d'investissement pour la forêt française. La ministre de la Transition écologique, Monique Barbu, réunira prochainement les acteurs de la filière. Jusqu'à 20h ce soir, Météo France a placé 16 départements en vigilance orange pour risque d'orages violents. Elles sont concernées des territoires de l'ouest, mais aussi de l'est et du sud-est, du Doubs jusqu'à l'Ardèche, qui a d'ailleurs connu de gros dégâts avec des grêlons de la taille d'une boule de pétanque. Les températures, quant à elles, continuent de baisser, mais encore plusieurs départements seront en vigilance orange canicule demain. Concernant les violences sexuelles sur mineurs, Gérald Darmanin a annoncé le réexamen de 85 047 plaintes. Parmi ces dossiers, 970 sont considérés comme prioritaires. Depuis le début du mois de juin, 1350 informations judiciaires ont été lancées et 675 personnes placées en détention. Côté épargne, le livret A sera légèrement mieux rémunéré dès le 1er août prochain, avec un taux qui passera de 1,5 à 1,7%, conformément aux recommandations de la Banque de France. Le LDDS suivra la même évolution, tandis que le LEP restera fixé à 2,5%. Et côté sport en cyclisme, Søren Weinschold a remporté la 11e étape du Tour de France au sprint en devançant Olaf Koil et Jasper Philipsen. En football, les Girondins de Bordeaux sont officiellement exclus des compétitions nationales après la décision de la DNCG. Le club en grande difficulté financière pourrait repartir au mieux en Régional 1, soit en 6e division. Une procédure de liquidation judiciaire pourrait être entamée. Et enfin, deuxième demi-finale de Coupe du Monde ce soir avec l'Argentine qui affronte l'Angleterre. Le coup d'envoi est prévu à 21h.
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3: Belle soirée à toutes et à tous. Au retour de l'actualité pour le dernier flash national, ça sera à 20h sur RVE. Et puis en ce qui concerne l'information locale, en tout cas sous la forme du flash local, elle reviendra au mois de septembre. Voilà. Mais je reviens vers vous à 19h10 pour quelques infos qu'on a trouvées quand même, parce que tout le monde n'est pas parti en congé. En tout cas pas encore. Bibi Brown, Shark in the Water. Yes.

Belle soirée à vous. Si vous avez envie de vous balader, il y a un superbe village à aller visiter. C'est le village de Rochefort en Yvelines. L'office de tourisme de Rambouillet Territoire, d'ailleurs, vous en propose la visite. Ça sera le 28 juillet à partir de 10h, plein tarif 7 euros, tarif réduit 5 euros. Inscription et information auprès de l'office de tourisme au 01 34 83 21 21. 01 34 83 21 21.

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0: Hervé au 103.7, merci d'être avec nous dans quelques instants. À 19h20, on retrouvera Madonna avec Sabrina Carpenter. Pour l'instant, on fait une rapide pause. Voilà, quelques annonceurs locaux qui ont la gentillesse de bien vouloir diffuser leur message sur notre antenne. On les en remercie.
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3: Jessie, bonjour.
4: Bonjour Jean-Marc, bonjour à tous.
3: Nous nous retrouvons pour la dernière chronique de cette saison concernant la programmation cinéma des Prairiales à Épernon. Et si j'ai bien compris, cette semaine, il y a 3 films.
4: Exactement, il y a 3 films. Et on commence avec un film, une comédie française, Les Parfaits Arnaques en Famille. C'est une comédie de Ludovic Bernard qui est portée par Audrey Fleurot et Ramzi Bedia. Et alors, l'histoire, c'est celle de la famille Toussaint, pour qui du grand-père au petit-dernier, l'arnaque est un art qui rapporte. Sauf qu'un jour, ils sont poursuivis, ils doivent fuir, et pour ça, ils empruntent l'identité d'une famille sans histoire, les Parfaits, et ils se réfugient en Écosse. Et donc, entre des collègues un petit peu trop curieux, une voisine un peu mystérieuse, voilà, leur double vie va rapidement se compliquer, évidemment. Et donc, le réalisateur voulait vraiment retrouver le plaisir des grands films d'escroquerie où le spectateur croit qu'il a tout compris, avant de découvrir qu'évidemment,
3: la
4: véritable carte était cachée et qu'il n'avait rien compris jusqu'à la dernière minute. Donc voilà, c'est une comédie familiale très rythmée. Il y a plein de déguisements, il y a plein de gadgets assez improbables, plein de rebondissements. Donc voilà, un vrai divertissement.
3: Bon, et on peut le voir à quels horaires ce film ?
4: Alors, ce mercredi 15 juillet à 14h ou alors ce vendredi 17 juillet à 20h30.
3: Très bien. On parle maintenant des Mignons.
4: Oui, des Mignons et des Monstres aussi, ça s'appelle comme ça,
3: d'accord.
4: Des Mignons et des Monstres. C'est le troisième film de la saga des Mignons, un nouvel épisode qui multiplie les clins d'œil à l'histoire du cinéma, notamment au cinéma muet, un choix qui est assez logique quand on sait que les Mignons communiquent surtout par des gestes, des mimiques, et puis leur célèbre langage qui est complètement improbable, imaginé par Pierre Coffin, qui leur prête sa voix depuis leur début, et qui réalise cette fois aussi le film, c'est assez marrant. Et dans cet épisode, nos célèbres petites créatures jaunes repartent pour une aventure complètement déjantée, et cette fois, ils racontent comment ils sont devenus des stars d'Hollywood, avant de provoquer, comme d'habitude, une catastrophe monumentale, en libérant une bande de monstres incontrôlable, et voilà, il faut carrément sauver la planète à leur manière. Donc voilà, c'est très drôle, c'est très inventif, c'est très riche visuellement, et puis les amateurs de références cinéphiles vont bien s'amuser.
3: Bien, et il est programmé quand ?
4: Alors, on a plein de séances pour ce film-là, une ce mercredi 15 juillet à 17h, une ce vendredi 17 juillet à 14h, une ce samedi 18 juillet à 15h, et puis une quatrième le mercredi 29 juillet à 17h.
3: Dernier film de cette programmation, Les Caprices de l'Enfant Roi. Ça s'inspire comme titre.
4: Oui, et c'est un très bon film qui est réalisé par Michel Leclerc, un film qui nous transporte en 1651. Le jeune Louis, futur Louis XIV, doit être mis à l'abri alors que la Fronde menace, et pour protéger le royaume, on le remplace par un sosie. Le véritable prince est alors confié à D'Artagnan, qui le cache auprès de Molière, Madeleine Béjart et même Cyrano de Bergerac. C'est complètement fou. Et Michel Leclerc s'est amusé justement à réunir dans une seule histoire toutes ces grandes figures de notre patrimoine comme une espèce d'équipe de super-héros historiques. Et il assume complètement cette fantaisie avec une formule qui résume parfaitement l'esprit du film. Une histoire vraie, sauf pour les historiens.
3: Bah oui, c'est le moins qu'on puisse dire. Évidemment. Évidemment, un peu plus, arrivé Jules César et Vercingétorix, si j'ai bien compris.
4: Enfin, bon, ah oui, là, on n'était plus à ça près.
3: On n'était plus à ça près. Bon, très bien, on peut le voir quand ce film ?
4: Alors, 2 séances pour celui-ci, une ce mercredi 15 juillet à 20h30 et une autre ce vendredi 17 juillet à 17h30.
3: Eh bien, très bien. Et puis, l'actualité des Prairiales, on la trouve toujours sur le site internet d'Épernon, c'est ça, de la ville d'Épernon ?
4: C'est ça, sur ville-epernon.fr. Et puis, vous aurez du coup la programmation jusqu'à la fin du mois de juillet, avec notamment la deuxième partie de la bataille de Gaulle, et puis d'autres films encore. Et puis, bientôt, fin août, vous pourrez aussi découvrir la programmation des spectacles pour la rentrée.
3: Très bien, merci, Jessie, pour toutes ces informations. Et puis, on se donne rendez-vous à la rentrée pour de nouvelles chroniques cinéma.
4: Eh bien, avec grand plaisir. Bel été.
3: Bel été également, bonnes vacances. Merci.

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0: Allez, je vous souhaite une belle soirée. Tout de suite, la sélection télé pour ce mercredi soir. Et puis, 20h, dernière édition du journal. Je vous retrouve demain, dès 17h, pour les soirées de RVE. Et puis, demain matin, 6h, Sullivan qui sera à l'antenne pour vous accueillir.
1: 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Ce soir sur TF1, retrouvez votre série All Her Fault. Des blessures invisibles ce soir sur France 2. Sur France 3, Secret d'Histoire, Spartacus et la révolte des gladiateurs. C'est présenté par Stéphane Bern. De l'humour sur Canal, Alexandre Kobinek, bâtard sensible. M6, deuxième demi-finale de la Coupe du Monde de football. Coup d'envoi 21h. Rediffusion de la fête de la musique à Orange sur France 4, W9, Enquête d'Action. J'ai menti, votre série ce soir sur TMC. Et puis vous allez pouvoir retrouver, notamment si vous le souhaitez, des rediffs de la loi d'Alexandre sur T18 et sur Nouveau 19. Futuroscope, au cœur du parc des attractions du futur. Voilà, je vous laisse sur votre choix et par avance une belle soirée devant votre télévision.
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2: Bonsoir à tous. Jérôme Barella, principal suspect dans la mort de Liana, a été mis en examen pour viol et meurtre sur la collégienne retrouvée morte dans le Gers le 4 juin dernier. Déjà incarcéré, il encourt la réclusion criminelle à perpétuité. Et face à la multiplication des incendies, le gouvernement veut lancer un grand plan d'investissement pour la forêt française. La ministre de la Transition écologique, Monique Barbu, réunira prochainement les acteurs de la filière. Jusqu'à 20h ce soir, Météo France a placé 16 départements en vigilance orange pour risque d'orage violent. Elles sont concernées des territoires de l'ouest, mais aussi de l'est et du sud-est, du Doubs jusqu'à l'Ardèche, qui a d'ailleurs connu de gros dégâts avec des grêlons de la taille d'une boule de pétanque. Les températures, quant à elles, continuent de baisser, mais encore plusieurs départements seront en vigilance orange canicule demain. Concernant les violences sexuelles sur mineurs, Gérald Darmanin a annoncé le réexamen de 85 047 plaintes. Parmi ces dossiers, 970 sont considérés comme prioritaires. Depuis le début du mois de juin, 1350 informations judiciaires ont été lancées et 675 personnes placées en détention. Côté épargne, le livret A sera légèrement mieux rémunéré dès le 1er août prochain, avec un taux qui passera de 1,5 à 1,7%, conformément aux recommandations de la Banque de France. Le LDDS suivra la même évolution, tandis que le LEP restera fixé à 2,5%. Et côté sport en cyclisme, Søren Weinschold a remporté la 11e étape du Tour de France au sprint en devançant Olaf Koil et Jasper Philipsen. En football, les Girondins de Bordeaux sont officiellement exclus des compétitions nationales après la décision de la DNCG. Le club en grande difficulté financière pourrait repartir au mieux en Régional 1, soit en 6e division. Une procédure de liquidation judiciaire pourrait être entamée. Et enfin, deuxième demi-finale de Coupe du Monde ce soir avec l'Argentine qui affronte l'Angleterre. Le coup d'envoi est prévu à 21h.

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